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Fisher, Chris Lake, Mopi en manque de liquidité, All I Need Is Money. 30 secondes Discovery, si vous faites attention, on vous a préparé deux versions différentes avant le passage dans son intégralité du Discovery Track. Merci Ziad. Bien sûr, we don't forget our stars of the week. Discovery. Negative energy.

0: formation New Wave de synthpop britannique originaire de Sheffield et liée au mouvement des New Romantics. C'est en 77 que leur aventure commence sous le nom de The Future, avec le charismatique frontman Phil Oakey qui planait sur des sonorités complètement opposées telles que celle de Kraftwerk dans Trans Europe Express et celle de Donna Summer dans I Feel Love, deux univers parallèles d'où naîtra l'ADN sonore de Human League. Deux jeunes choristes sont également repérés et recrutés au Crazy Daisy, un club de Sheffield. La brune Joanne Catherall et la blonde Susan Sully, deux éléments indissociables de l'identité visuelle du groupe. Côté discographie, The Human League compte 9 albums studio, dont 5 classés dans le top 10 du UK Albums Chart, 4 EP et 30 singles dans 8 top 10, pour un total de 25 millions de disques vendus à travers la planète. The Human League sont actuellement en tournée nord-américaine dans le cadre du Generations US Tour 2026. Ils sont accompagnés par des figures emblématiques 80s, Alison Moyet de Yazoo et Soft Cell. Demain, pour la fête de la musique, tout ce beau monde se produira à Nashville. Trois titres: Human, The Lebanon, Don't You Want Me, The Human League, Stars of the Week, Jet Set FM.
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0: Allez, 23h, c'est News, et là, Vanilla Ice, ressuscité par Maxi Merck et Mahmoud Orhan.

Curtains du Brésil, Hidden Lines pour démarrer notre deuxième heure jet set, 30 secondes Discovery, deuxième version et séquence mélodique avec entre autres Vintage Culture et le revenant Edith Nike, Together We Are Free.

9 ans déjà, Free Alternative, avec ce changement de voix divin. Le Discovery Track de ce soir est signé l'artiste musical australien Fisher et ça s'intitule Power of Techno. Discovery. Negative energy.

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Very Jet Set. Merci pour l'écoute, Jet, merci. Next News et soirée foot en perspective sur nos ondes. Nos Volvo Tennis, son équipe. On croise les doigts pour nos aigles opposés au Japon à partir de 5h heure tunisienne. Last track for tonight. Vous écoutez déjà les premières notes. Supernova la nuit. Bon dimanche, excellente semaine. Jet Set, c'est next Saturday. Same time, 22h midnight, same radio, Mosaic FM.